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2: Bonsoir à tous. Dans l'actualité, la circulation est compliquée sur les routes. Près de 600 km de bouchons cumulés ont été enregistrés cet après-midi. Bison futé, voie rouge dans le sud de la France ce vendredi dans le sens des retours. Demain, ce sera surtout la moitié ouest qui sera concernée. Dimanche, ce sera orange partout pour les retours. De fortes intempéries ont frappé le sud-est de la France hier soir. En seulement 24 heures, il est parfois tombé l'équivalent de 2 mois de précipitations. Plus de 110 mm de cumul d'eau ont été relevés dans les Hautes-Alpes et 76 mm dans les Alpes-de-Haute-Provence. Et conséquence du changement de temps, certains massifs vont pouvoir rouvrir ce week-end. C'est le cas d'une partie de la forêt de Fontainebleau. Benoît Caplan est le préfet délégué de Seine-et-Marne.
3: Les conditions météorologiques se sont adoucies et donc nous permettent dès maintenant de pouvoir rendre le massif à nouveau accessible dans 80%, c'est-à-dire à peu près 18 000 hectares.

0: Face aux critiques des associations de parents et des soignants, la ministre de la Santé annonce une hausse plus limitée basée sur l'inflation depuis 2005. Un mot de sport, coup de tonnerre pour Yannick Sinner. Le numéro 1 mondial déclare forfait pour l'US Open. Il souffre toujours du genou droit et estime ne pas être suffisamment remis. Son absence fait désormais de Carlos Alcaraz l'un des grands favoris du tournoi qui doit démarrer fin août. Et puis en foot, l'Argentin Leandro Paredes a écopé d'une suspension de 10 matchs par la FIFA après la bagarre qu'il a déclenchée lors de la finale du Mondial. Plusieurs autres joueurs argentins ont reçu des suspensions disciplinaires et financières. L'Espagnol Ravi sera lui aussi suspendu. Voilà pour l'actualité. Bonne fin de journée à tous.
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2: Bonjour à tous. Dans l'actualité, des coupures d'électricité à répétition en région PACA cet été. Les fortes chaleurs de l'été donc ont mis sous contrainte le réseau. C'est ce qu'a annoncé Enedis. Voilà donc ce qui a provoqué les nombreuses pannes ces dernières semaines à Marseille, Arles ou encore à Avignon. En ce qui concerne la vague de chaleur, en tout cas, plus aucun département n'est en alerte canicule ce week-end. Le choc au Havre, des tags racistes, antisémites et sexistes ont été retrouvés dans une école élémentaire. Ça s'est passé dans la nuit de mercredi à jeudi, alors que l'établissement est en plein travaux. Une enquête a été ouverte. Sébastien Lecornu, lui, hué lors de son passage en Gironde en début de semaine. Le Premier ministre était sur place pour préparer la reconstruction après les méga-feux de fin juillet. Il a quitté la commune sans rencontrer les habitants qui l'attendaient. Des feux qui ont lourdement pesé sur l'économie locale. La fréquentation sur place a chuté d'environ 50% selon le MEDEF et la CCI. Exemple, dans cette école de surf du Porge, Pierre Vienne en est le directeur, on l'écoute.
3: Nous, dès que ça a pu ouvrir, on est revenus tous. Les touristes sont revenus, non. Les routes étaient fermées, ou alors sur Waze ou sur Maps, c'était indiqué fermé, qu'il fallait faire le tour pour venir de Bordeaux, par exemple, qu'il fallait 2 heures. Donc les gens n'en sont pas venus. Et après, le camping municipal n'avait pas ouvert pour les nouvelles réservations. On a clairement donc pas commencé la saison, et en fait, elle n'a pas recommencé. Nous, on se retrouve avec quelque chose qui correspond plus à entre 15 et 20% de ce qu'on devrait avoir là maintenant encore. Voilà, on n'a pas de participants.
2: Voilà le patron de Skip School, l'école de surf de la plage centrale du Porge, au micro de Jacques Terrance. La campagne présidentielle commence à s'accélérer. Édouard Philippe est en déplacement à Mayotte. L'ancien Premier ministre hausse le ton sur l'immigration. Il prône la fin du droit du sol et du droit d'asile dans le département. Il propose aussi de créer un centre de retour pour migrants en Afrique de l'Est. Dans l'actualité également, Julian Alaphilippe raccroche le vélo à 34 ans. En manque de sensations et de plaisir sur le dernier Tour de France, le double champion du monde met fin à sa carrière avec effet immédiat. Et puis du foot, victoire de l'OM 4-0 hier soir contre Strasbourg pour la reprise de la Ligue 1. Premier match avec Bruno Genesio sur le banc côté phocéen. Aujourd'hui, plusieurs affiches au programme avec Lens Auxerre à 17h15 et le multiplex à 20h45. Nice, Lorient 3, Paris

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2: Bonjour, bonjour à tous. Dans l'actualité, des coupures d'électricité à répétition en région PACA cet été. Les fortes chaleurs de l'été donc ont mis sous contrainte le réseau. C'est ce qu'a annoncé Enedis. Voilà donc ce qui a provoqué les nombreuses pannes ces dernières semaines à Marseille, Arles ou encore à Avignon. En ce qui concerne la vague de chaleur, en tout cas, plus aucun département n'est en alerte canicule ce week-end. Le choc au Havre, des tags racistes, antisémites et sexistes ont été retrouvés dans une école élémentaire. Ça s'est passé dans la nuit de mercredi à jeudi, alors que l'établissement est en plein travaux. Une enquête a été ouverte. Sébastien Lecornu, lui, hué lors de son passage en Gironde en début de semaine. Le Premier ministre était sur place pour préparer la reconstruction après les méga-feux de fin juillet. Il a quitté la commune sans rencontrer les habitants qui l'attendaient. Des feux qui ont lourdement pesé sur l'économie locale. La fréquentation sur place a chuté d'environ 50% selon le MEDEF et la CCI. Exemple dans cette école de surf du Porge, Pierre Vienne en est le directeur, on l'écoute.
3: Nous, dès que ça a pu ouvrir, on est revenus tous. Les touristes sont revenus, non. Les routes étaient fermées, ou alors sur Waze ou sur Maps, c'était indiqué fermé, qu'il fallait faire le tour pour venir de Bordeaux, par exemple, qu'il fallait 2 heures. Donc les gens n'en sont pas venus. Et après, le camping municipal n'avait pas ouvert pour les nouvelles réservations. On a clairement donc pas commencé la saison, et en fait, elle n'a pas recommencé. Nous, on se retrouve avec quelque chose qui correspond plus à entre 15 et 20% de ce qu'on devrait avoir là maintenant encore. Voilà, on n'a pas de participants.
2: Voilà le patron de Skip School, l'école de surf de la plage centrale du Porge, au micro de Jacques Terrance. La campagne présidentielle commence à s'accélérer. Édouard Philippe est en déplacement à Mayotte. L'ancien Premier ministre hausse le ton sur l'immigration. Il prône la fin du droit du sol et du droit d'asile dans le département. Il propose aussi de créer un centre de retour pour migrants en Afrique de l'Est. Dans l'actualité également, Julian Alaphilippe raccroche le vélo à 34 ans. En manque de sensations et de plaisir sur le dernier Tour de France, le double champion du monde met fin à sa carrière avec effet immédiat. Et puis du foot, victoire de l'OM 4-0 hier soir contre Strasbourg pour la reprise de la Ligue 1. Premier match avec Bruno Genesio sur le banc côté phocéen. Aujourd'hui, plusieurs affiches au programme avec Lens Auxerre à 17h15 et le multiplex à 20h45. Nice Lorient 3, Paris FC ou encore Toulouse Lyon. Voilà pour l'actualité. Très bonne journée à tous.
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2: Bonjour à tous. Dans l'actualité, on en sait plus sur le suspect dans le meurtre de l'influenceuse Sonia Belina. L'homme de 32 ans a été confondu grâce à la géolocalisation de son bracelet anti-rapprochement. Il l'a situé en fait au contact de la victime la nuit du meurtre. Déjà connu pour des violences conjugales, il a été mis en examen pour assassinat et placé en détention hier. J-2 avant la rentrée pour le gouvernement, Emmanuel Macron va réunir ses ministres lundi à l'Élysée après une pause estivale marquée par des canicules et de violents incendies. L'exécutif devra s'atteler notamment à la préparation du budget 2027, attendu à l'automne au Parlement. Au moins 19 morts et 130 blessés, c'est le bilan d'une frappe russe sur un centre commercial dans la région de Mykolaiv en Ukraine hier. Une attaque de drone en plein jour dans la ville natale de Volodymyr Zelensky. Le président ukrainien dénonce un acte terroriste cynique et ignoble. Une attaque également condamnée par l'UE. La contre-attaque de l'Union européenne sur les plateformes chinoise de e-commerce semble porter ses fruits. Selon une étude publiée ce samedi, les achats sur Temu, AliExpress ou encore Shein ont nettement chuté en juillet. En cause, la nouvelle taxe européenne de 3 euros sur les petits colis importés appliquée depuis le 1er juillet. Meta face à la justice américaine. 29 États américains accusent le groupe d'avoir conçu Facebook et Instagram pour retenir les jeunes le plus longtemps possible au risque de favoriser des comportements addictifs. Meta conteste ces accusations. Pourtant, le groupe est parfaitement au courant de ces techniques, selon Michael Stora. Il est cofondateur de l'Observatoire des mondes numériques en sciences humaines. On l'écoute.
3: La vocation est véritablement de retenir le plus longtemps possible l'utilisateur. Ces algorithmes qui vont très rapidement repérer ce que vous appréciez et qui vont éternellement vous nourrir à chaque vidéo vue. Vous avez ce qu'on appelle une petite décharge de dopamine. Et donc, le problème, c'est qu'au bout d'un moment, le cerveau et l'humain s'habituent, qui fait que d'ailleurs, lorsqu'il éteint son téléphone, il se retrouve face à un monde réel où il n'y en a quasiment pas. Et c'est peut-être un des problèmes qui peut engendrer aussi, une baisse de l'humeur, voire des symptômes dépressifs.
2: Des propos recueillis par Miline Debac. Et du foot, c'est le grand retour de la Ligue 1 ce week-end. Lens reçoit Auxerre ce samedi à 17h15 avant le multiplex ce soir à 20h45 avec Nice-Lorient, 3 Paris FC ou encore Toulouse-Lyon. En ouverture hier, l'OM a renversé Strasbourg 4-0. Très bonne journée à vous.

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2: Bonjour, bonjour à tous. Dans l'actualité, la campagne pour la présidentielle de l'an prochain s'accélère. À Grenoble, les écologistes ont clôturé leur journée d'été en affichant l'urgence climatique après les canicules et incendies de cet été. De son côté, Édouard Philippe, lui, est en déplacement à Mayotte où il hausse le ton sur l'immigration. Il prône la fin du droit du sol et du droit d'asile dans le département. On en sait plus sur le suspect dans le meurtre de l'influenceuse Sonia Belina. L'homme de 32 ans a été confondu grâce à la géolocalisation de son bracelet anti-rapprochement. Il est situé au contact de la victime la nuit du meurtre. Déjà connu pour des violences conjugales, il a été mis en examen pour assassinat et placé en détention hier. De nouvelles frappes russes en Ukraine, au moins 2 morts la nuit dernière à Kiev. De nouvelles attaques après le bombardement d'un centre commercial hier. Le bilan s'élève d'ailleurs à au moins 19 morts et 130 blessés dans la ville natale de Volodymyr Zelensky. Le président ukrainien dénonce un acte terroriste. C'est encore l'été, il est encore temps de jouer à la pétanque. Les règles sont simples, il faut rapprocher sa boule le plus près du cochonnet. Un reportage chez les boulistes de Mylène Desbacs avec Julie Pierret.
3: Tu vois quoi, Antoine ?
4: Je pointe. Ah, ouais. C'est bien.
5: Allez, Lionel.
4: Allez, on y va.
6: Tirer ou pointer, c'est la grande question. Sur ce terrain de boule, Daniel Olivieri est un mordu de pétanque.
7: C'est un sport d'été parce qu'on joue plus facilement à l'extérieur l'été, mais les mordus jouent aussi bien l'été que l'hiver.
6: C'est un jeu ludique, mais attention, c'est assez sérieux.
7: La pétanque, vous avez toutes les parties du corps qui bougent. Vous marchez, vous baissez, vous mettez accroupi, vous bougez les deux bras. Vous avez également l'attention, parce que sans attention, on n'arrive pas à savoir à qui sont les boules, pourquoi, comment, parce qu'on ne joue pas avec des boules noires, des boules blanches. Ensuite, vous avez la technique, c'est vous avez à vous dire, est-ce qu'il faut que je pointe, c'est-à-dire me rapprocher du cochonnet, ou est-ce qu'il faut que j'enlève la boule qui est en place.
6: Un sport complet donc, mais c'est aussi un moyen de créer du lien.
7: C'est difficile d'aller se rencontrer, à part d'aller dans un supermarché. Vous rencontrez les gens, vous leur dites bonjour, mais c'est fini. Alors qu'ici, vous pouvez passer 2-3 heures à discuter avec l'un et l'autre de tout plein de choses, du beau temps, des petits-enfants, de tout. Quoi.
6: Allez, on rappelle quand même la règle. La première équipe qui atteint les 13 points remporte la partie.
8: Attends, regardez, je pointe 43,7. Il est là.
2: Et puis on termine avec du foot et la première journée de la nouvelle saison de Ligue 1. Lens reçoit Auxerre ce samedi à 17h15 avant le multiplex à 20h45 ce soir. En ouverture hier, l'OM a renversé Strasbourg 4-0. Voilà pour l'actualité. Très bonne journée à tous.

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2: Bonjour, bonjour à tous. Dans l'actualité, la campagne pour la présidentielle de l'an prochain s'accélère. À Grenoble, les écologistes ont clôturé leur journée d'été en affichant l'urgence climatique après les canicules et incendies de cet été. De son côté, Édouard Philippe, lui, est en déplacement à Mayotte où il hausse le ton sur l'immigration. Il prône la fin du droit du sol et du droit d'asile dans le département. On en sait plus sur le suspect dans le meurtre de l'influenceuse Sonia Belina. L'homme de 32 ans a été confondu grâce à la géolocalisation de son bracelet anti-rapprochement. Il est situé au contact de la victime la nuit du meurtre. Déjà connu pour des violences conjugales, il a été mis en examen pour assassinat et placé en détention hier. De nouvelles frappes russes en Ukraine, au moins 2 morts la nuit dernière à Kiev. De nouvelles attaques après le bombardement d'un centre commercial hier. Le bilan s'élève d'ailleurs à au moins 19 morts et 130 blessés dans la ville natale de Volodymyr Zelensky. Le président ukrainien dénonce un acte terroriste. C'est encore l'été, il est encore temps de jouer à la pétanque. Les règles sont simples, il faut rapprocher sa boule le plus près du cochonnet. Un reportage chez les boulistes de Mylène Debac avec Julie Pierret.
3: Tu vois le pointeur ?
4: Je vois
5: le pointeur.
4: Allez Lionel.
5: Allez, on y va.
6: Tirer ou pointer, c'est la grande question. Sur ce terrain de boule, Daniel Olivieri est un mordu de pétanque.
7: C'est un sport d'été parce qu'on joue plus facilement à l'extérieur l'été, mais les mordus jouent aussi bien l'été que l'hiver.
6: C'est un jeu ludique, mais attention, c'est assez sérieux.
7: La pétanque, vous avez toutes les parties du corps qui bougent. Vous marchez, vous baissez, vous mettez accroupi, vous bougez des deux bras. Vous avez également l'attention, parce que sans attention, on n'arrive pas à savoir qui sont les boules, pourquoi, comment, parce qu'on ne joue pas avec des boules noires, des boules blanches. Ensuite, vous avez la technique, c'est vous avez à vous dire, est-ce qu'il faut que je pointe, c'est-à-dire me rapprocher du cochonnet, ou est-ce qu'il faut que j'enlève la boule qui est en place.
6: Un sport complet donc, mais c'est aussi un moyen de créer du lien.
7: C'est difficile d'aller se rencontrer, à part d'aller dans un supermarché. Vous rencontrez les gens, vous leur dites bonjour, mais c'est fini. Alors qu'ici, vous pouvez passer 2-3 heures à discuter avec l'un l'autre de tout plein de choses, du beau temps, des petits-enfants, de tout. Quoi.
6: Allez, on rappelle quand même la règle. La première équipe qui atteint les 13 points remporte la partie.
8: Attends, regardez, je pointe 43,7. Il est là.
2: Et puis on termine avec du foot et la première journée de la nouvelle saison de Ligue 1. Lens reçoit Auxerre ce samedi à 17h15 avant le multiplex à 20h45 ce soir. En ouverture hier, l'OM a renversé Strasbourg 4-0. Voilà pour l'actualité. Très bonne journée à tous.

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1: Bonjour à tous et bienvenue dans votre agenda de l'été. Et pour commencer, je vous emmène au dancing La Belle Époque à Puy-Guillaume. Le mercredi 19 août, c'est Pascal Jameau qui aura le plaisir de vous divertir. Le dimanche 23 août, vous avez rendez-vous avec Christophe Andrieux. Pour réserver, vous pouvez contacter le 06 10 97 97 27. Vous pouvez également en savoir plus sur la programmation du dancing sur le www.mabelleépoque.fr. Et on poursuit avec les soirées karaokuiz. Rendez-vous ce mercredi 19 août pour le concours du meilleur pâté aux pommes de terre, avec un quiz gastronomique et un karaoké dansant. L'événement se déroulera au château de la Motte à Louchy-Montfand. Inscription et renseignements au 04 15 90 15 90. Et enfin, le samedi 22 août, un karaoké dansant vous attend à la Parenthèse sur les bords de l'Allier à Vichy. Vous avez rendez-vous entre 16h30 et 18h30, puis de 20h à très tard dans la nuit pour donner de la voix. Plus de renseignements au 06 26 25 07 06. Et bien voilà, votre agenda de l'été se termine. Je vous souhaite à tous et à toutes une très belle fin de journée à notre écoute.

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2: Bonsoir à tous. Dans l'actualité, de nouveaux coups de feu à Grenoble la nuit dernière. Ça s'est passé sur un point de deal du quartier Mistral. Heureusement, aucun blessé à signaler. Depuis le début de l'année, 9 personnes sont mortes dans des règlements de compte au sein de l'agglomération. Nouvelle tension à gauche en vue de la présidentielle. En marge des universités d'été de la France insoumise, Jean-Luc Mélenchon a lancé un appel à l'écologiste Marine Tondelier en affirmant que toute aide était la bienvenue, tout en fustigeant le manque de stratégie des autres partis. De son côté, le patron du PS, Olivier Faure, s'est rendu chez les écolos en Isère pour appeler au rassemblement et arrêter de jouer les gauches irréconciliables. Au lendemain du bombardement meurtrier d'un centre commercial en Ukraine, Emmanuel Macron a promis de nouveaux missiles à Kiev. Un nouveau bilan des autorités ukrainiennes fait état de 4 morts entre vendredi et samedi dans des frappes russes. De son côté, Moscou fait état de 3 morts, dont 2 enfants en Russie après des frappes de drones. La coalition des pays alliés de Kiev se réunira ce lundi. C'est sans doute l'un de nos pirates préférés. Jack Sparrow pourrait reprendre la mer. Johnny Depp est en discussion avec Disney pour revenir dans Pirates des Caraïbes 9 ans après sa dernière apparition dans la saga. Un 6e film est en préparation, mais cette fois, l'acteur ne serait plus au centre de l'histoire, Jack Terrence.
3: Et oui, c'est un retour que les fans de Pirates des Caraïbes n'espéraient plus forcément.
4: Comment tu t'appelles ?
5: Smith. Ou Smithy pour les intimes.
3: Disney aimerait en tout cas que Johnny Depp reprenne son rôle de Jack Sparrow dans un 6e épisode. Le producteur de la saga confirme qu'un scénario est en cours d'écriture, mais ce nouveau film marquerait un changement important.
6: Vous êtes malade.
7: Et je remercie le ciel parce qu'autrement je ne pourrais pas faire ça.
3: Margot Robbie devrait incarner la nouvelle héroïne, alors que Johnny Depp n'aurait plus qu'un rôle secondaire. L'acteur n'a plus joué Jack Sparrow depuis 2017 et La Vengeance de Salazar, un film qui avait rapporté près de 800 millions de dollars, mais dont les résultats avaient été jugés décevants. Pour l'instant, aucun accord définitif n'a été annoncé.
7: Et je n'ai même pas eu besoin de boire une seule goutte de rhum.
2: Merci Jacques. En cyclisme, la Vuelta 2026 sur les routes du Var ce dimanche. Après le contre-la-montre à Monaco ce samedi, le peloton du Tour d'Espagne va traverser la Dracénie et le Haut-Var sur 92 km lors de la deuxième étape reliant Monaco à Manosque. Et puis en foot, la suite de la première journée de Ligue 1 ce soir à 20h45, on aura Nice-Lorient 3, Paris FC, Toulouse-Lyon ou encore Le Mans-Brest. Voilà pour l'actualité, très bonne soirée à tous.
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1: Bonjour à tous et bienvenue dans votre agenda de l'été. Et pour commencer, je vous emmène au dancing La Belle Époque à Puy-Guillaume. Le mercredi 19 août, c'est Pascal Jameau qui aura le plaisir de vous divertir. Le dimanche 23 août, vous avez rendez-vous avec Christophe Andrieux. Pour réserver, vous pouvez contacter le 06 10 97 97 27. Vous pouvez également en savoir plus sur la programmation du dancing sur le www.mabelleépoque.fr. Et on poursuit avec les soirées Karaoke Quiz. Rendez-vous ce mercredi 19 août pour le concours du meilleur pâté aux pommes de terre, avec un quiz gastronomique et un karaoké dansant. L'événement se déroulera au château de la Motte à Louchy-Montfand. Inscription et renseignements au 04 15 90 15 90. Et enfin, le samedi 22 août, un karaoké dansant vous attend à la Parenthèse sur les bords de l'Allier à Vichy. Vous avez rendez-vous entre 16h30 et 18h30, puis de 20h à très tard dans la nuit pour donner de la voix. Plus de renseignements au 06 26 25 07 06. Et bien voilà, votre agenda de l'été se termine. Je vous souhaite à tous et à toutes une très belle fin de journée à notre écoute.

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2: Bonsoir, bonsoir à tous. Dans l'actualité, de nouveaux coups de feu à Grenoble la nuit dernière. Ça s'est passé sur un point de deal du quartier Mistral. Heureusement, aucun blessé à signaler. Depuis le début de l'année, 9 personnes sont mortes dans des règlements de compte au sein de l'agglomération. Nouvelle tension à gauche en vue de la présidentielle. En marge des universités d'été de la France insoumise, Jean-Luc Mélenchon a lancé un appel à l'écologiste Marine Tondelier en affirmant que toute aide était la bienvenue, tout en fustigeant le manque de stratégie des autres partis. De son côté, le patron du PS, Olivier Faure, s'est rendu chez les écolos en Isère pour appeler au rassemblement et arrêter de jouer les gauches irréconciliables. Au lendemain du bombardement meurtrier d'un centre commercial en Ukraine, Emmanuel Macron a promis de nouveaux missiles à Kiev. Un nouveau bilan des autorités ukrainiennes fait état de 4 morts entre vendredi et samedi dans des frappes russes. De son côté, Moscou fait état de 3 morts, dont 2 enfants en Russie après des frappes de drones. La coalition des pays alliés de Kiev se réunira ce lundi. C'est sans doute l'un de nos pirates préférés. Jack Sparrow pourrait reprendre la mer. Johnny Depp est en discussion avec Disney pour revenir dans Pirates des Caraïbes 9 ans après sa dernière apparition dans la saga. Un 6e film est en préparation, mais cette fois l'acteur ne serait plus au centre de l'histoire, Jack Terrance.
3: Et oui, c'est un retour que les fans de Pirates des Caraïbes n'espéraient plus forcément.
4: Comment tu t'appelles ?
5: Smith. Ou Smithy pour les intimes.
3: Disney aimerait en tout cas que Johnny Depp reprenne son rôle de Jack Sparrow dans un 6e épisode. Le producteur de la saga confirme qu'un scénario est en cours d'écriture, mais ce nouveau film marquerait un changement important.
6: Vous êtes malade.
7: Et je remercie le ciel parce qu'autrement je ne pourrais pas faire ça.
3: Margot Robbie devrait incarner la nouvelle héroïne, alors que Johnny Depp n'aurait plus qu'un rôle secondaire. L'acteur n'a plus joué Jack Sparrow depuis 2017 et La Vengeance de Salazar, un film qui avait rapporté près de 800 millions de dollars, mais dont les résultats avaient été jugés décevants. Pour l'instant, aucun accord définitif n'a été annoncé.
7: Et je n'ai même pas eu besoin de boire une seule goutte de rhum.
2: Merci Jacques. En cyclisme, la Vuelta 2026 sur les routes du Var ce dimanche. Après le contre-la-montre à Monaco ce samedi, le peloton du Tour d'Espagne va traverser la Dracénie et le Haut-Var sur 92 km lors de la deuxième étape reliant Monaco à Manosque. Et puis en foot, la suite de la première journée de Ligue 1 ce soir à 20h45, on aura Nice-Lorient 3, Paris FC, Toulouse-Lyon ou encore Le Mans-Brest. Voilà pour l'actualité. Très bonne soirée à tous.

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1: Bonjour à tous et bienvenue dans votre agenda de l'été. Et pour commencer, je vous emmène au dancing La Belle Époque à Puy-Guillaume. Le mercredi 19 août, c'est Pascal Jameau qui aura le plaisir de vous divertir. Le dimanche 23 août, vous avez rendez-vous avec Christophe Andrieux. Pour réserver, vous pouvez contacter le 06 10 97 97 27. Vous pouvez également en savoir plus sur la programmation du dancing sur le www.mabelleépoque.fr. Et on poursuit avec les soirées Karaoke Quiz. Rendez-vous ce mercredi 19 août pour le concours du meilleur pâté aux pommes de terre, avec un quiz gastronomique et un karaoké dansant. L'événement se déroulera au château de la Motte à Louchy-Montfand. Inscription et renseignements au 04 15 90 15 90. Et enfin, le samedi 22 août, un karaoké dansant vous attend à la Parenthèse sur les bords de l'Allier à Vichy. Vous avez rendez-vous entre 16h30 et 18h30, puis de 20h à très tard dans la nuit pour donner de la voix. Plus de renseignements au 06 26 25 07 06. Et bien voilà, votre agenda de l'été se termine. Je vous souhaite à tous et à toutes une très belle fin de journée à notre écoute.
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2: Bonsoir à tous. Dans l'actualité, de nouveaux coups de feu à Grenoble la nuit dernière. Ça s'est passé sur un point de deal du quartier Mistral. Heureusement, aucun blessé à signaler. Depuis le début de l'année, 9 personnes sont mortes dans des règlements de compte au sein de l'agglomération. Nouvelle tension à gauche en vue de la présidentielle. En marge des universités d'été de la France insoumise, Jean-Luc Mélenchon a lancé un appel à l'écologiste Marine Tondelier en affirmant que toute aide était la bienvenue, tout en fustigeant le manque de stratégie des autres partis. De son côté, le patron du PS, Olivier Faure, s'est rendu chez les écolos en Isère pour appeler au rassemblement et arrêter de jouer les gauches irréconciliables. Au lendemain du bombardement meurtrier d'un centre commercial en Ukraine, Emmanuel Macron a promis de nouveaux missiles à Kiev. Un nouveau bilan des autorités ukrainiennes fait état de 4 morts entre vendredi et samedi dans des frappes russes. De son côté, Moscou fait état de 3 morts, dont 2 enfants en Russie après des frappes de drones. La coalition des pays alliés de Kiev se réunira ce lundi. C'est sans doute l'un de nos pirates préférés. Jack Sparrow pourrait reprendre la mer. Johnny Depp est en discussion avec Disney pour revenir dans Pirates des Caraïbes 9 ans après sa dernière apparition dans la saga. Un 6e film est en préparation, mais cette fois, l'acteur ne serait plus au centre de l'histoire, Jack Terrance.
3: Et oui, c'est un retour que les fans de Pirates des Caraïbes n'espéraient plus forcément.
4: Comment tu t'appelles ?
5: Smith. Ou Smithy pour les intimes.
3: Disney aimerait en tout cas que Johnny Depp reprenne son rôle de Jack Sparrow dans un 6e épisode. Le producteur de la saga confirme qu'un scénario est en cours d'écriture, mais ce nouveau film marquerait un changement important.
6: Vous êtes malade.
7: Et je remercie le ciel parce qu'autrement je ne pourrais pas faire ça.
3: Margot Robbie devrait incarner la nouvelle héroïne, alors que Johnny Depp n'aurait plus qu'un rôle secondaire. L'acteur n'a plus joué Jack Sparrow depuis 2017 et La Vengeance de Salazar, un film qui avait rapporté près de 800 millions de dollars, mais dont les résultats avaient été jugés décevants. Pour l'instant, aucun accord définitif n'a été annoncé.
7: Et je n'ai même pas eu besoin de boire une seule goutte de rhum.
2: Merci Jacques. En cyclisme, la Vuelta 2026 sur les routes du Var ce dimanche. Après le contre-la-montre à Monaco ce samedi, le peloton du Tour d'Espagne va traverser la Dracénie et le Haut-Var sur 92 km lors de la deuxième étape reliant Monaco à Manosque. Et puis en foot, la suite de la première journée de Ligue 1 ce soir à 20h45, on aura Nice-Lorient 3, Paris FC, Toulouse-Lyon ou encore Le Mans-Brest. Voilà pour l'actualité, très bonne soirée à tous.
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1: Bonjour à tous et bienvenue dans votre agenda de l'été. Et pour commencer, je vous emmène au dancing La Belle Époque à Puy-Guillaume. Le mercredi 19 août, c'est Pascal Jameau qui aura le plaisir de vous divertir. Le dimanche 23 août, vous avez rendez-vous avec Christophe Andrieux. Pour réserver, vous pouvez contacter le 06 10 97 97 27. Vous pouvez également en savoir plus sur la programmation du dancing sur le www.mabelleépoque.fr. Et on poursuit avec les soirées Karao Quiz. Rendez-vous ce mercredi 19 août pour le concours du meilleur pâté aux pommes de terre, avec un quiz gastronomique et un karaoké dansant. L'événement se déroulera au château de la Motte à Louchy-Montfand. Inscription et renseignements au 04 15 90 15 90. Et enfin, le samedi 22 août, un karaoké dansant vous attend à la Parenthèse sur les bords de l'Allier à Vichy. Vous avez rendez-vous entre 16h30 et 18h30, puis de 20h à très tard dans la nuit pour donner de la voix. Plus de renseignements au 06 26 25 07 06. Et bien voilà, votre agenda de l'été se termine. Je vous souhaite à tous et à toutes une très belle fin de journée à notre écoute.

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